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3: Et en ce mardi 28 juillet, bonne fête aux Sansons, les Béliers, osez des expériences différentes, elles pourraient renforcer vos liens et vous surprendre.
4: Taureau, n'allez pas au-devant de problèmes que vous pourriez facilement éviter avec un peu de tact.
5: Les Gémeaux, vous risquez d'oublier de payer une facture dans les temps.
6: Cancer, attendez d'avoir la tête froide avant de prendre des décisions.
7: Lion, vous aurez tendance à penser que vous avez raison, ce n'est pas toujours le cas.
8: Vierge, des sentiments contradictoires domineront vos pensées.
9: Balance, aujourd'hui, vous devrez faire un effort pour vous montrer diplomate avec vos collègues.
10: Les Scorpions, dans le domaine matériel, vous serez trop tête en l'air.
11: Sagittaire, vous éprouverez un besoin intense de liberté.
12: Capricorne, célibataire, à vous les grandes envolées romantiques.
13: Sans suite.
14: Les Verseaux, vous pourriez faire des dépenses sans vérifier que vous pouvez vous le permettre.
15: Enfin, les Poissons, vous n'avez pas les pieds sur terre aujourd'hui.
16: Bonne journée et à demain.
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2: Bonjour, dans l'actualité de ce mardi 28 juillet à Fourmies, le futur Intermarché attendu pour janvier 2028. Une nouvelle étape franchie pour le futur Intermarché de Fourmies. Le permis de construire est affiché depuis hier sur la friche Planex, où les travaux de démolition débuteront d'ici à la fin de cette année. L'ouverture du nouveau magasin est prévue en janvier 2028, avec une surface de vente doublée par rapport à l'actuelle rue Fernand Pécheux et 45 emplois à la clé, contre 19 aujourd'hui. Dossier complet sur notre site eco-fm.fr. En bref, un incendie a détruit un hangar de stockage de paille dimanche en fin d'après-midi près de Rozoy-sur-Serre. Les pompiers sont intervenus peu après 17h, entraînant la fermeture temporaire de la départementale 946. Aucune victime à déplorer. Vendredi soir, à Lemay, deux jeunes femmes ont été blessées après qu'une voiture a terminé sa course dans la façade d'une maison. Oui, la maison du maire. Enfin, un important incendie a détruit une meule d'environ 600 bottes de paille dans la nuit de vendredi à samedi à Audigny, près de Guise. Les gendarmes privilégient la piste d'un acte volontaire. Dans l'Aisne, le SDIS touché par une cyberattaque. Le service départemental d'incendie et de secours de l'Aisne figure parmi 5 SDIS visés par une cyberattaque selon plusieurs sites spécialisés. Les pirates revendiquent le vol de milliers de fichiers et de données internes, mais l'ampleur réelle de la fuite reste à confirmer. Dans l'Avesnois, les restrictions d'eau renforcées face à la sécheresse. La situation des ressources en eau continue de se dégrader dans le Nord et le Pas-de-Calais. Depuis le 25 juillet, plusieurs bassins versants passent en alerte renforcée. Les niveaux des nappes et des cours d'eau sont en baisse après plusieurs semaines sans pluie. Les autorités appellent à préserver la ressource pour éviter les difficultés d'approvisionnement en eau potable. La Sambre est placée en alerte sécheresse. Parmi les interdictions, l'arrosage des potagers, jardinières, plates-bandes, fleuries, publiques ou privées, des espaces verts publics ou privés, des espaces sportifs entre 9h et 19h et l'interdiction de remplissage des piscines de plus d'1 mètre cube. À Anor, la friterie ambulante chez Aurélie.

0: Elle s'installe chaque vendredi. Les amateurs de frites ont désormais rendez-vous chaque vendredi de 18h à 21h, place du 11 novembre à Anor. La friterie ambulante chez Aurel, déjà présente à Huigneuil et Trélon, s'est installée depuis le 17 juillet. Aurélie propose notamment des frites belges cuites à la graisse de bœuf et des burgers. Les commandes sont possibles au 06 71 66 58 07.
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0: Du mieux côté ciel pour ce mardi, dans la Vénois Tirache et plus au sud de l'Aisne, le soleil devrait largement s'imposer, avec des températures qui pour le moment sont correctes et respirables. 12 degrés à Wallers-en-Fagne, Glajon, La Capelle, et jusqu'à 28 degrés cet après-midi à Ohain, Fourmies, Hirson et Laon. Les jours prochains ensoleillés, et ce sera reparti pour des températures supérieures à 30 degrés, sans pour autant atteindre les niveaux caniculaires des dernières semaines, a priori, et selon les derniers modèles.
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2: Bonjour à tous. L'essentiel de l'actualité, l'incendie dans les Landes est fixé, annonce d'Emmanuel Macron hier soir lors de son déplacement en Nouvelle-Aquitaine. Pas celui en Gironde, ni celui dans le Var. Les pompiers restent mobilisés dans ces secteurs. Le gouvernement annonce 162 interpellations depuis le 6 juillet en France pour des départs de feu volontaires, un acte puni de 15 ans de réclusion criminelle. Le bilan des incendies cette année est exceptionnel. Plus de 13 000 départs de feu, 115 000 hectares parcourus par les flammes. Les secours sont épuisés après des jours de lutte. Un sapeur-pompier volontaire de 38 ans est mort hier dans les Bouches-du-Rhône. Il a fait une sortie de route alors qu'il participait à un dispositif de prévention contre les feux de forêt. Seul à bord, il partait ravitailler un camion-citerne en carburant. Autre accident, 4 pompiers ont été légèrement blessés dans le Var. Leur camion-citerne s'est retourné avant de tomber en contrebas de la route. Les 4 victimes ont été transportées dans des hôpitaux de la région. Et de 4, une quatrième vague de chaleur débute aujourd'hui en France. On attend des températures autour des 35-37 degrés dans le sud-ouest et dans la vallée du Rhône. Météo France prévoit des températures élevées pendant toute la semaine. En football, Zinedine Zidane, sélectionneur des Bleus, il doit être officiellement nommé ce matin dès 11h. L'ancien entraîneur du Real Madrid succède à Didier Deschamps.

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1: Bienvenue sur Éco FM en ce mardi 28 juillet. À Fourmies, le futur Intermarché attendu pour janvier 2028. Une nouvelle étape est franchie pour le futur Intermarché de Fourmies. Le permis de construire est affiché depuis hier sur la friche Planex, où les travaux de démolition débuteront d'ici à la fin de cette année 2026. L'ouverture du nouveau magasin est prévue en janvier 2028, avec une surface de vente doublée par rapport à l'actuel magasin situé rue Fernand Pécheux, et surtout 45 emplois à la clé contre 19 aujourd'hui. Dossier complet sur notre site eco-fm.fr. Dans la Vénoire, les restrictions d'eau renforcées face à la sécheresse. La situation des ressources en eau continue de se dégrader dans le Nord et le Pas-de-Calais. Depuis le 25 juillet, plusieurs bassins versants passent en alerte renforcée. Les niveaux des nappes et des cours d'eau sont en baisse après plusieurs semaines sans pluie. Et ce ne sont pas les pluies justement de dimanche qui changent quoi que ce soit. Les autorités appellent à préserver la ressource pour éviter les difficultés d'approvisionnement en eau potable. La Sambre est placée en alerte sécheresse. Parmi les interdictions, l'arrosage des potagers, jardinières, plates-bandes fleuries, publics ou privés, des espaces verts, publics ou privés, des espaces sportifs et tout cela entre 9h et 19h, l'interdiction de remplissage des piscines de plus d'un mètre cube. Enfin, à Anor, plus légèrement, la friterie ambulante chez Aurel s'installe chaque vendredi. Les amateurs de frites ont désormais rendez-vous chaque vendredi de 18h à 21h, place du 11 novembre à Anor. La friterie ambulante chez Aurel, déjà présente à Huigneuil et Trélon, s'est installée depuis le 17 juillet dernier. Aurélie propose notamment des frites belges cuites à la graisse de bœuf et des burgers. Les commandes sont possibles au 06 71 66 58 07.
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1: Du mieux, du grand mieux. Côté ciel pour ce mardi dans la Vénoise, tirage et plus au sud de l'Aisne, le soleil qui devrait largement s'imposer avec des températures qui pour le moment sont correctes, largement respirables. 12 degrés ce matin à Ouellères-Sans-Fagne, Glageon, La Capelle. Et nous irons jusqu'à 28 degrés cet après-midi à Ohain, Fourmies, Hirson et Laon. Les jours prochains, ensoleillés, et ce sera reparti pour des températures supérieures à 30 degrés, sans pour autant atteindre les niveaux caniculaires des dernières semaines, a priori, et selon les derniers modèles.
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1: Ne bougez pas, on se retrouve à 8h sur Éco FM avec une nouvelle salve d'informations locales. D'ici là, très belle matinée à tous, en musique.
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3: Et en ce mardi 28 juillet, bonne fête aux Sansons, les Béliers, osez des expériences différentes, elles pourraient renforcer vos liens et vous surprendre.
4: Taureau, n'allez pas au-devant de problèmes que vous pourriez facilement éviter avec un peu de tact.
5: Les Gémeaux, vous risquez d'oublier de payer une facture dans les temps.
6: Cancer, attendez d'avoir la tête froide avant de prendre des décisions.
7: Lion, vous aurez tendance à penser que vous avez raison, ce n'est pas toujours le cas.
8: Vierge, des sentiments contradictoires domineront vos pensées.
9: Balance, aujourd'hui, vous devrez faire un effort pour vous montrer diplomate avec vos collègues.
10: Les Scorpions, dans le domaine matériel, vous serez trop tête en l'air.
11: Sagittaire, vous éprouverez un besoin intense de liberté.
12: Capricorne, célibataire, à vous les grandes envolées romantiques.
13: Sans suite.
14: Les Verseaux, vous pourriez faire des dépenses sans vérifier que vous pouvez vous le permettre.
15: Enfin, les Poissons, vous n'avez pas les pieds sur terre aujourd'hui.
16: Bonne journée et à demain.
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0: Frédéric Lopez avec Kenji Girac. Sur France 3, OPJ, la série. Sur M6, Zone Interdite présentée par Ophélie Meunier. All Inclusive ou à l'aventure, que valent les nouvelles destinations stars en Méditerranée? Ce soir, sur W9, les 20 chansons de Jean-Jacques Goldman préférées des Français à 21h10. Sur TFX, Arthur et les Minimoys de Luc Besson avec Freddy Aymour. Vous retrouverez sur TF1 Série Film la série Balthazar avec Thomas Sisley et Hélène de Fougerolles. Plusieurs épisodes à la suite à partir de 21h10. Bon zapping!
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4: Il est 8h, bienvenue sur Eco-FM. Dans l'actualité de ce mardi 28 juillet à Fény, les éleveurs appelés à se mobiliser ce matin devant l'usine Bigard. Les jeunes agriculteurs, la Fédération Nationale des Syndicats d'Exploitants Agricoles Hauts-de-France et la Fédération Nationale Bovine se mobilisent ce matin devant l'usine Bigard de Fény. Ils dénoncent la baisse des prix payés aux éleveurs bovins malgré des charges en hausse. Les organisations réclament une revalorisation des cours et des perspectives pour la filière qu'elles jugent aujourd'hui en danger. En bref, dimanche, un homme de 44 ans a été grillé grièvement blessé sur l'autoroute A26 à hauteur de Nouvion et Catillon après avoir été percuté par un utilitaire. Samedi soir, un automobiliste de 66 ans est décédé après un malaise au volant à Lesquiel-Saint-Germain. Et puis dans la nuit de samedi à dimanche, une femme d'une quarantaine d'années est morte lors de la fête communale de Buire-en-Fosse, entraînant l'annulation des festivités. À Lesquiel-Saint-Germain, une délégation spéciale prend en charge la commune. Le conseil municipal de Lesquiel-Saint-Germain qui a été remplacé provisoirement par une délégation spéciale installée le 21 juillet par la sous-préfète de Vervins. Cette décision intervient après l'annulation du scrutin municipal du 15 mars dernier par le tribunal d'Amiens, saisi après un recours de l'opposition. Composée de 3 membres, cette instance assure uniquement la gestion des affaires courantes en attendant de nouvelles élections municipales dont la date n'est pas encore connue. À Wignuy, surveillance renforcée de la commune. La commune de Wignuy qui renouvelle son partenariat avec la société T2SI Service pour renforcer la tranquillité publique. Des rondes seront assurées en semaine comme le week-end avec une présence dissuasive sur le terrain. Les agents auront également un rôle de prévention, de médiation et signaleront toute situation inhabituelle aux services compétents. La municipalité qui affirme ainsi vouloir renforcer la sécurité et le bien-être des habitants. Enfin, à La Capelle, un record de 364 doublettes au Grand Prix de Pétanque. Le 59e Grand Prix de Pétanque de La Capelle qui réunira donc 364 doublettes, un record, ce samedi 1er août à l'Hippodrome. Parmi les participants, plusieurs grands noms de la discipline, dont le double champion du monde Claudie Webel et les champions de France Stéphane Datt et Thierry Fouillard. Un rendez-vous qui promet un spectacle de très haut niveau. Début des Jeux 9h, buvette et restauration sur place.
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4: Le retour du ciel bleu pour ce mardi dans la Vénois, tirage et plus au sud de l'Aisne. Du mieux donc côté ciel, un soleil qui devrait largement s'imposer et des températures qui pour le moment sont très correctes. 12 degrés ce matin à Wallers-en-Fagne et Glajon-la-Capelle. Et on ira jusqu'à 28 degrés cet après-midi à Ohain, Fourmies

0: Hirson et Laon. Les jours suivants, ensoleillés. Et ce sera reparti pour des températures supérieures à 30 degrés, sans pour autant, on l'espère, atteindre les niveaux caniculaires des dernières semaines, en tout cas a priori, et selon les derniers modèles météo.
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0: Et tout de suite sur Echo FM, un tour de l'actualité nationale cette fois. 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
2: Bonjour à tous, l'essentiel de l'actualité, l'incendie dans les Landes est fixé, annonce d'Emmanuel Macron hier soir lors de son déplacement en Nouvelle-Aquitaine. Pas celui en Gironde, ni celui dans le Var, les pompiers restent mobilisés dans ces secteurs. Le gouvernement annonce 162 interpellations depuis le 6 juillet en France pour des départs de feu volontaires, un acte puni de 15 ans de réclusion criminelle. Le bilan des incendies cette année est exceptionnel, plus de 13 000 départs de feu, 115 000 hectares parcourus par les flammes. Les secours sont épuisés après des jours de lutte. Un sapeur-pompier volontaire de 38 ans est mort hier dans les Bouches-du-Rhône. Il a fait une sortie de route alors qu'il participait à un dispositif de prévention contre les feux de forêt. Seul à bord, il partait ravitailler un camion-citerne en carburant. Autre accident, 4 pompiers ont été légèrement blessés dans le Var. Leur camion-citerne s'est retourné avant de tomber en contrebas de la route. Les 4 victimes ont été transportées dans des hôpitaux de la région. Et de 4, une quatrième vague de chaleur débute aujourd'hui en France. On attend des températures autour des 35-37 degrés dans le sud-ouest et dans la vallée du Rhône. Météo France prévoit des températures élevées pendant toute la semaine. En football, Zinedine Zidane, sélectionneur des Bleus, il doit être officiellement nommé ce matin dès 11h. L'ancien entraîneur du Real Madrid succède à Didier Deschamps.

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1: Et bienvenue pour ce rappel des titres sur Éco FM en ce mardi 28 juillet. À Fénix, les éleveurs appelés à se mobiliser ce matin devant l'usine Bigard. Les jeunes agriculteurs, la Fédération nationale des syndicats d'exploitants agricoles et des Hauts-de-France, la FNSEA, et la Fédération nationale bovine se mobilisent ce matin devant l'usine Bigard de Fénix. Ils dénoncent la baisse des prix payés aux éleveurs bovins malgré des charges en hausse. Les organisations réclament une revalorisation des cours et des perspectives pour la filière qu'elles jugent aujourd'hui en danger. À Vigneuil, dans le sud avesnois, surveillance renforcée de la commune qui renouvelle son partenariat avec la société T2SI Service pour renforcer la tranquillité publique. Des rondes seront assurées en semaine comme le week-end avec une présence dissuasive sur le terrain. Les agents auront également un rôle de prévention, de médiation et signaleront toute situation inhabituelle aux services compétents. La municipalité qui affirme ainsi vouloir renforcer la sécurité et le bien-être des habitants. Enfin, à La Capelle, un record de 364 doublettes au Grand Prix de pétanque. Le 59e Grand Prix de pétanque de La Capelle qui réunira donc 364 doublettes, un record. Ce sera ce samedi 1er août à l'Hippodrome International. Parmi les participants, plusieurs grands noms de la discipline, dont le double champion du monde Claudie Webel et les champions de France Stéphane Datt et Thierry Fouillard. Un rendez-vous qui promet un spectacle de très haut niveau. Début des jeux 9h, buvette et restauration sur place.
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1: Le ciel bleu qui va s'imposer ce mardi dans l'Avesnois, tirage et plus au sud de l'Aisne, et des températures qui, ma foi, pour l'instant, sont très correctes. 12 degrés ce matin à Wallers-en-Fagne-Glajon, La Capelle. 28 degrés cet après-midi à Ohain, Fourmies, Hirson et Lens. Très localement, on pourrait passer même la barre des 30 degrés. D'ailleurs, les jours prochains, eh bien, elles seront ensoleillées et ce sera donc reparti pour ces températures supérieures à 30 degrés, sans pour autant atteindre les niveaux caniculaires des dernières semaines, a priori, hein, et selon les derniers modèles.
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1: Merci d'écouter Éco FM, passez une excellente matinée en musique. On se retrouve à midi pour l'info locale. À tout à l'heure. 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
3: Et en ce mardi 28 juillet, bonne fête aux Sansons, les Béliers, osez des expériences différentes, elles pourraient renforcer vos liens et vous surprendre.
4: Taureau, n'allez pas au-devant de problèmes que vous pourriez facilement éviter avec un peu de tact.
5: Les Gémeaux, vous risquez d'oublier de payer une facture dans les temps.
6: Cancer, attendez d'avoir la tête froide avant de prendre des décisions.
7: Lion, vous aurez tendance à penser que vous avez raison, ce n'est pas toujours le cas.
8: Vierge, des sentiments contradictoires domineront vos pensées.
9: Balance, aujourd'hui, vous devrez faire un effort pour vous montrer diplomate avec vos collègues.
10: Les Scorpions, dans le domaine matériel, vous serez trop tête en l'air.
11: Sagittaire, vous éprouverez un besoin intense de liberté.
12: Capricorne, célibataire, à vous les grandes envolées romantiques.
13: Sans suite.
14: Les Verseaux, vous pourriez faire des dépenses sans vérifier que vous pouvez vous le permettre.
15: Enfin, les Poissons, vous n'avez pas les pieds sur terre aujourd'hui.
16: Bonne journée et à demain.
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0: Frédéric Lopez avec Kenji Girac. Sur France 3, OPJ, la série. Sur M6, Zone Interdite présentée par Ophélie Meunier. All Inclusive ou à l'aventure, que valent les nouvelles destinations stars en Méditerranée? Ce soir, sur W9, les 20 chansons de Jean-Jacques Goldman préférées des Français à 21h10. Sur TFX, Arthur et les Minimoys de Luc Besson avec Freddy Aymour. Vous retrouverez sur TF1 Série Film la série Balthazar avec Thomas Sisley et Hélène de Fougerolles. Plusieurs épisodes à la suite à partir de 21h10. Bon zapping!
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3: Et en ce mardi 28 juillet, bonne fête aux Sansons, les Béliers, osez des expériences différentes, elles pourraient renforcer vos liens et vous surprendre.
4: Taureau, n'allez pas au-devant de problèmes que vous pourriez facilement éviter avec un peu de tact.
5: Les Gémeaux, vous risquez d'oublier de payer une facture dans les temps.
6: Cancer, attendez d'avoir la tête froide avant de prendre des décisions.
7: Lion, vous aurez tendance à penser que vous avez raison, ce n'est pas toujours le cas.
8: Vierge, des sentiments contradictoires domineront vos pensées.
9: Balance, aujourd'hui, vous devrez faire un effort pour vous montrer diplomate avec vos collègues.
10: Les Scorpions, dans le domaine matériel, vous serez trop tête en l'air.
11: Sagittaire, vous éprouverez un besoin intense de liberté.
12: Capricorne, célibataire, à vous les grandes envolées romantiques.
13: Sans suite.
14: Les Verseaux, vous pourriez faire des dépenses sans vérifier que vous pouvez vous le permettre.
15: Enfin, les Poissons, vous n'avez pas les pieds sur terre aujourd'hui.
16: Bonne journée et à demain.
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0: Frédéric Lopez avec Kenji Girac. Sur France 3, OPJ, la série. Sur M6, Zone Interdite présentée par Ophélie Meunier. All Inclusive ou à l'aventure, que valent les nouvelles destinations stars en Méditerranée? Ce soir, sur W9, les 20 chansons de Jean-Jacques Goldman préférées des Français à 21h10. Sur TFX, Arthur et les Minimoys de Luc Besson avec Freddy Aymour. Vous retrouverez sur TF1 Série Film la série Balthazar avec Thomas Sisley et Hélène de Fougerolles. Plusieurs épisodes à la suite à partir de 21h10. Bon zapping!
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3: Et en ce mardi 28 juillet, bonne fête aux Sansons, les Béliers, osez des expériences différentes, elles pourraient renforcer vos liens et vous surprendre.
4: Taureau, n'allez pas au-devant de problèmes que vous pourriez facilement éviter avec un peu de tact.
5: Les Gémeaux, vous risquez d'oublier de payer une facture dans les temps.
6: Cancer, attendez d'avoir la tête froide avant de prendre des décisions.
7: Lion, vous aurez tendance à penser que vous avez raison, ce n'est pas toujours le cas.
8: Vierge, des sentiments contradictoires domineront vos pensées.
9: Balance, aujourd'hui, vous devrez faire un effort pour vous montrer diplomate avec vos collègues.
10: Les Scorpions, dans le domaine matériel, vous serez trop tête en l'air.
11: Sagittaire, vous éprouverez un besoin intense de liberté.
12: Capricorne, célibataire, à vous les grandes envolées romantiques.
13: Sans suite.
14: Les Verseaux, vous pourriez faire des dépenses sans vérifier que vous pouvez vous le permettre.
15: Enfin, les Poissons, vous n'avez pas les pieds sur terre aujourd'hui.
16: Bonne journée et à demain.
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3: Et en ce mardi 28 juillet, bonne fête aux Sansons, les Béliers, osez des expériences différentes, elles pourraient renforcer vos liens et vous surprendre.
4: Taureau, n'allez pas au-devant de problèmes que vous pourriez facilement éviter avec un peu de tact.
5: Les Gémeaux, vous risquez d'oublier de payer une facture dans les temps.
6: Cancer, attendez d'avoir la tête froide avant de prendre des décisions.
7: Lion, vous aurez tendance à penser que vous avez raison, ce n'est pas toujours le cas.
8: Vierge, des sentiments contradictoires domineront vos pensées.
9: Balance, aujourd'hui, vous devrez faire un effort pour vous montrer diplomate avec vos collègues.
10: Les Scorpions, dans le domaine matériel, vous serez trop tête en l'air.
11: Sagittaire, vous éprouverez un besoin intense de liberté.
12: Capricorne, célibataire, à vous les grandes envolées romantiques.
13: Sans suite.
14: Les Verseaux, vous pourriez faire des dépenses sans vérifier que vous pouvez vous le permettre.
15: Enfin, les Poissons, vous n'avez pas les pieds sur terre aujourd'hui.
16: Bonne journée et à demain.
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0: de s'effondrer. Grièvement blessée, elle a été transportée en urgence absolue au centre hospitalier de Saint-Quentin. Et puis autre accident dans l'Aisne également hier. Un camion transportant du blé s'est couché en travers de la départementale 1 à la sortie de Crécy-Aumont en direction de Coucy-le-Château. Le chauffeur, légèrement blessé, a été transporté à l'hôpital. À Hirson, 5 ans de prison pour le grand-père incestueux. Le tribunal judiciaire de Laon a condamné un homme de 74 ans à 5 ans de prison avec maintien en détention. Déjà condamné en 2016 pour des faits similaires, il a été reconnu coupable d'agression sexuelle incestueuse sur sa petite fille de 13 ans, commise à Hirson entre novembre 2025 et avril 2026. Il devra également suivre un accompagnement socio-judiciaire et n'a plus le droit d'entrer en contact avec la victime. Enfin, en région, 338 pompiers des Hauts-de-France envoyés en renfort contre les feux de forêt. Face à ces incendies qui touchent le sud de la France, 338 sapeurs-pompiers des Hauts-de-France ont été déployés pour renforcer les dispositifs de prévention et de lutte contre ces feux de forêt. Des effectifs des différents 10 de la région qui participent à cette mobilisation nationale en appui des secours déjà engagés sur le terrain. La sélection quintée de Fabrice pour ce mardi 28 juillet, direction Compiègne, 6, As, 2, 7, 13, 8, 5 et 10.
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0: Un temps calme et très ensoleillé pour ce mardi avec des températures qui atteindront les 30 degrés cet après-midi à Anor, Hirson, Boué. 30 degrés également à Marly-Gaumont, La Capelle. 31 degrés à Laon. Demain, la chaleur montera d'un cran. 17 degrés en matinée jusqu'à 35 degrés en journée à l'ombre. Avant une baisse des valeurs jusqu'en fin de semaine, mais on restera autour des 30 degrés jusqu'au début de semaine prochaine.
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0: J'aurai le plaisir de vous retrouver demain dès 7h pour l'actu locale. Bon après-midi avec Echo FM. Tout de suite, c'est l'info nationale.
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3: Bonjour à tous. À la une de l'actualité, encore trop de discrimination raciale. C'est ce que dit SOS Racisme, qui a mené une campagne de testing ces dernières semaines dans plusieurs villes du sud du pays, notamment à Marseille, Aix-en-Provence, Nice, Antibes, Montpellier, la Grande Motte. Constat, 17% des plages privées et 30% des établissements de nuit testés ont pratiqué des discriminations. SOS Racisme appelle les pouvoirs publics à renforcer les contrôles et les poursuites, estimant que ces pratiques restent largement impunies. Le moral des ménages français est bon. D'après l'INSEE, l'indicateur de confiance gagne 2 points au mois de juillet. Les Français sont notamment moins nombreux à anticiper une hausse des prix dans les 12 prochains mois. Ils portent également un regard plus positif sur leur situation financière. Des œuvres mises aux enchères, une soixantaine de la prestigieuse collection Paul Durand-Ruel seront vendues chez Christie's en octobre. On trouve des tableaux de Claude Monet, Auguste Renoir ou Camille Pissarro. L'ensemble est estimé entre 30 et 43 millions d'euros. En cyclisme, Tadej Pogacar domine le classement des primes sur le Tour de France. Le Slovène a empoché près de 612 000 euros, 500 000 uniquement pour sa victoire finale à Paris. Au total, c'est près de 2 millions et demi d'euros de primes qui ont été distribués sur cette édition.
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0: La série sur M6, Zone Interdite présentée par Ophélie Meunier, All Inclusive ou à l'aventure, que valent les nouvelles destinations stars en Méditerranée? Ce soir, sur W9, les 20 chansons de Jean-Jacques Goldman préférées des Français, à 21h10, sur TFX, Arthur et les Minimoys de Luc Besson avec Freddy Aymour. Vous retrouverez sur TF1 Série Film la série Balthazar avec Thomas Sisley et Hélène de Fougerolles. Plusieurs épisodes à la suite à partir de 21h10. Bon zapping!
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0: Frédéric Lopez avec Kenji Girac. Sur France 3, OPJ, la série. Sur M6, Zone Interdite présentée par Ophélie Meunier. All Inclusive ou à l'aventure, que valent les nouvelles destinations stars en Méditerranée? Ce soir, sur W9, les 20 chansons de Jean-Jacques Goldman préférées des Français à 21h10. Sur TFX, Arthur et les Minimoys de Luc Besson avec Freddy Highmore. Vous retrouverez sur TF1 Série Film la série Balthazar avec Thomas Sisley et Hélène de Fougerolles. Plusieurs épisodes à la suite à partir de 21h10. Bon zapping!
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